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2: 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Il a vu la ville de Val-d'Or, il a vu l'économie de Val-d'Or, il a vu le gros potentiel. Puis quand j'ai